0: Et ça, j'en oublie aujourd'hui. Il va changer de fauche.
1: 118 Bergen.
0: Station.

0: Moi aussi.
1: Pouvais-je la vous rejoindre?
0: Ah, ça, tu vas appeler?
1: Il veut appeler.
0: Can you head over to Arlington Park? Are you the first person?
1: Oui.